venus de tout le pays. Lutteurs d'Helvétie s'affrontent aujourd'hui dans le rond ancestral, fierté nationale, grand et fort, paré au combat sous les ovations de ton peuple en

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